0: Et l'autre, c'est les mamans. Et mon bain, il doit faire un peu de mèche, je veux dire, je suis là, mon bain de couleur, mon bain de trophée, mon bain de l'état. Quand on vous a fait un bain, vous avez tout le monde qui est venu pour vous voir, pour vous voir, et tout le monde a même la place de la valeur du loin.
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